Jean n'est pas galant, hein? En cours, il classe, mon Pascal. C'est les moments de la guise pour le moment, là.